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Bienvenue dans les années rétro, Clo-Clo au micro. Donc ce soir dans les années rétro, un spécial romantique. On va écouter Eros Ramazzotti, Una Storia Importante. Ensuite on écoutera, elle est d'ailleurs de Pierre Bachelet. Ensuite on écoutera Earn It avec Shade of Grey. Bonne soirée sur Radio Belle-Vallée.

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Vous écoutez les années rétro ce soir, spécial Romantic Night. On va écouter maintenant un titre que vous connaissez bien, c'est un titre de film Dirty Dancing avec Type of My Life. Ensuite, on écoutera une version française de Despacito de Louis Fonsi Fiti et de Daddy Yankee. Ensuite, on écoutera Dalida pour te dire je t'aime, je vous aime. Écoutez Radio Belle Vallée, bonne soirée.

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êtes dans les années rétro-romantiques ce soir. On va écouter maintenant donc des titres toujours romantiques avec les Crazy Horse avec Un jour sans toi. Ensuite, on écoutera Claude Barzotti avec Aime-moi. Ensuite, on écoutera Christophe avec Aline. Et puis, quelque chose qui ressemble à Aline, mais ça sera Céline Dion, d'amour ou d'amitié. Bonne soirée sur rbv.lu ou sur le 107FM.

0: Et jolie cette chanson, un jour sans toi.
1: Ah, c'est joli ça.
2: Oui, c'est une très jolie chanson. Et vous savez d'où viennent nos quatre amis du Crazy Horse, puisque c'est le nom de ce groupe.
3: Ça veut
2: ils
3: dire
2: viennent
3: quoi,
2: du Nord.
3: Crazy Horse.
2: On demande à Georges Guitari.
0: Crazy Horse, ça veut dire cheval fou.
3: Non, mais c'est
0: et ils
3: c'est
0: vont rendre tout le monde crazy bientôt, ces trois jeunes.
3: Oui, oui, oui. En tout cas,

Ce soir, dans les années rétro, Romantic Night, Clo-Clo au micro, Nono à la technique, on va écouter maintenant un titre de C. Jérôme avec Kiss Me. Ensuite, on écoutera Bruno Mars avec Je t'aime comme tu es. Et puis ensuite, on écoutera Black Wonderful Life avec Radio Belle Vallée. Bonne soirée.

Romantic Nine ce soir sur Radio Belle Vallée dans les années rétro. On va écouter le célèbre titre Ti Amo d'Umberto Tozzi. Ensuite, on écoutera Santiana, Je t'avais juré de t'aimer. Ensuite, on écoutera Santa Maria de FT Product. Ensuite, on écoutera Alain Delorme avec Romantique avec toi. Ensuite, on écoutera Unchained Melody avec Memory of the Melody avec Tina Arena, Aimer jusqu'à l'impossible. Bonne soirée sur Radio Belle Vallée.

Vous êtes dans les années rétro, Clo-Clo au micro. Vous êtes dans Romantic Night. On va écouter maintenant Sacha Distel avec Je t'appelle pour te dire que je t'aime. Ensuite, on écoutera Rod Stewart avec Don't Walk to Talk. Et ensuite, on écoutera Ringo, elle, je ne veux qu'elle sur Radio Belle Vallée.

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venez d'entendre Ringo, elle, je ne veux qu'elle. On va nouveau écouter Ringo avec le titre Rosanna. Ensuite, on écoutera Michel Delpech pour un flirt. Et ensuite, on écoutera un titre en italien, Perché lo fai. Bonne soirée sur rbv.lu.

Romantic Night dans les années rétro. On va écouter un titre de Mort Schumann avec Le Lac Majeur, que vous connaissez bien sûrement. Ensuite, on écoutera Moss au nom de la rose. Ensuite, on écoutera Michel Sardou avec Je t'aimais, je vais t'aimer, pardon. Et il faut aimer surtout Radio Belle Vallée. Bonne soirée.

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On pourrait continuer comme ça jusqu'au bout de la nuit, mais les années rétro pour aujourd'hui, c'est fini. Je vous remercie toutes et tous pour votre écoute. Je vous dis à la semaine prochaine. Je vous embrasse très fort. Bisous, bisous. Ciao, ciao. À la semaine prochaine.

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